0: La Belle, voulez-vous coucher avec moi ce soir? Ze wisten niet wat ze zongen, maar ik weet zeker dat Jacques Dutronc dat wel weet. Le Playboy, goedemiddag.
1: Il y a les playboys de profession habillés par Cardin et chaussés par...